Bonjour, bonjour chers auditeurs, vous êtes sur les antennes de Radio Centrale d'Anvers avec émission Sangonini, Napesimino Sombote. Je vous salue tout le monde qui nous suit à partir de 9h jusqu'à 11h avec votre émission CMP de réélé quelques informations qui se passent en République démocratique du Congo. Bino Batubolanda Kabiso, to Pesimino Mbote, na souhaité Bino Soussou, soirée, journée malamou et puis... Nabandi Tokolukato Sola Masolo et Zoli Kanakata République démocratique du Congo. Tous ceux qui nous peuvent suivre en direct les Radio Centrale d'Anvers sur FM 106.7. Nazo Landabandeko, Bazako Landabison, Bako Kolandabiso en direct na Radio Nayandaku, na FM 106.7. Donc, Okozwa, émission Sangonini à Radio Centrale d'Anvers. Alors, tous ceux qui sont à Katia, émission Nabiso pour continuer. Musique Nabiso.

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Malgré tout ça, mais les Congolais restent toujours ba Congolais. Nayango, na kozonga suna katia Radio Centrale d'Anvers 7, pour continuer. 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

0: Bonjour chers auditeurs, nous sommes sur les antennes des radios centrales d'Anvers. Tokozwa invité Nabiso Moko Oyo Oyo Azana Nakata Kinshasa. Toko Luka To Solanae, Toeba Masolo Nini, Ezako Lika Nakata Kinshasa, Trozane en direct. Nayango, Toko Luka To Solola To Beta Masolo Oyo Ezako Tala Mboka Nabiso. Aza en direct de Kinshasa. Bonin Deko. J'ai moi problème ok na radio centrale. Boni Ndeko, radio centrale d'Anvers.
1: Allô.
0: Allô, Bazolando. Tozana problème ou quoi mouké na zone ici. Allô?
1: Allô?
0: Bazo la non à Radio Centrale d'Anvers, Bonio. Allô, Bazo Landayo en direct à Radio Centrale d'Anvers.
1: Oh, petit matin.
0: Alors, alors, tout l'an, yo, tout qui voit. Yo.
1: Tu es qui m'a donné l'angoli en Zambie.
0: Alors, Tozan. D'Anvers, aux Ali, Bessie Mustafa, Nakata Kinshasa, Tokolokato, Pozo, va poser ma question. 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
2: aya comme étudiant international au Congo. Il est venu étudier et son vrai nom Ezaki Keita Diang. Ça s'est fait que le papa de Martin Fayulu c'était un commerçant sénégalais Ouara.
3: Keita Nini?
2: Keita Diang.
3: Je comprends mieux pourquoi le Congrès de Brazzaville allait dans ces métiers.
2: Que le papa de Martin Fayulu a eu aussi à se mettre en relation avec d'autres femmes congolaises, mais avec qui Bazoua Bandekote, c'est Banate, ce qui fait que Martin Fayulu n'a même pas de frère dans le Congo. Cependant que Martin Fayulu, c'est les cousins de Pépé Kalé. Les gens qui ont côtoyé Pépé Kalé voyaient Martin Fayulu venir rendre visite à son frère cousin Pépé Kalé. Pépé Kalé, son nom c'était Kabasele Yampani.
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2: parce que le, au fait, le papa de Pépé Kalé, c'était le frère, il y a papa, il y a Martin Fayoulou. Bah, Ouara. Parce que Pépé Kalé a 50% congolais du côté de sa mère. Oui, du côté de sa mère, Pépé Kalé, comme on a eu, il y a Kabassé le Yampania, il y a comme maman a eu qui est Moulouba. Et du côté de son père, Pépé Kalé a Zali Ouara. Et c'est le cousin de Fayoulou du côté de son père aussi.
4: Sénégalais.
2: Et Pépé Kalé. Et Fayoulou. Sénégalais. Bazali, bah Sénégalais. Baza, bah cousin, bah côté, à Sénégal. Parce que le papa de Pépé Kalé est Sénégalais. C'est le frère, il y a papa, il y a Martin Fayoulou qui est aussi un Sénégalais. Et puis, papa, il y a Pépé Kalé, à Boti, bah Nana Moulouba, de bah Bota, bah Pépé Kalé, bah Kabassé, les Yampania. Mais papa, il y a Fayoulou, à Tikala, Kobotana, Congolais, c'était. Mais c'est ce qui a fait que Martin Fayoulou, et sénégalais. Il a assisté à la conférence nationale souveraine parce que Bafongo la kaba porte na ba étudiant nyon surtout. Ba chef ya ba structure étudiantine nyon surtout au bazaki na Congo bazaki na droit à quoi assister na conférence nationale souveraine. 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conférence nationale souveraine Martin Fayoulou kombo na échangé et le moins Martin et le moins Keita Diang et komi Martin Fayoulou ce qui fait que aujourd'hui na Congo au moment na jamais cousin na 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
3: ezali comme on a fait à l'est avec les archives où il y a bateau, il y a en tant que réfugié dans le Congo.
2: Voilà. ce que Zongi au Saliba recherche dans l'internet au Monaco, bureau des archives, il y a université de Kinshasa, ils allaient qu'à brûler. Pourquoi? Parce que bah professeur Oyo basalaka bah témoignage sur tous ces actuels politiciens bah origine na bango bah professeur rebelle bah assassinat bango bah empoisonnat bango bah koufa et puis bah misusu bah vanda kimia bah zo bambongo bah nzima ko vanda tranquille mais au commune que bah brûla archive tout il y a université de Kinshasa pour bah dissimuler bah preuve. Donc Fayulu c'est vraiment un Sénégalais. Donc, s'il est devenu congolais, c'est vers conférence nationale souveraine, peut-être vers les années 93, des trucs comme ça, mais il n'a jamais été congolais d'origine. Jamais.
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1: 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Voilà ma situation ya Fayulu. Alors situation et les gars qui n'ont qu'à Kinshasa, je crois que ba porter bango plainte nini C64 ya groupe ba kidenge wana ba porter bango plainte balanda boyoka situation n'engezali.
5: Les gens qui sont sous-traités par Kabila, nourris par lui, pris en charge par Kabila. Kabila a compris que la balkanisation de la République démocratique du Congo face aux patriotes Félix Tshisekedi, la chose lui rend un peu difficile. Il ne sera plus encore arrivé à Kinshasa comme prévu. Maintenant, il a changé la méthode. La méthode actuelle s'est recrutée au sein de l'opposition congolaise. C'est ce que Kabila est en train de faire. Il a recruté les bandits de la République, les semeurs de troubles, les terroristes organisés au sein de C64. Et d'ailleurs, il interprète très mal l'article 64. Vous êtes sans ignorer que, au mois de juin ici, les 3 juin, ils ont décrété une journée ville morte. Cette journée a été suivie avec beaucoup de pression sur la psychose de la population congolaise. Ils ont lancé des mots menaçants, des intimidations, en violation même à l'article 26 de la Constitution, qui dispose que tout Congolais est libre de participer à une activité politique publique quelconque sans qu'il soit contraint par un parti politique ou un regroupement quelconque. Mais et ils ont fait des pressions à la population jusqu'à arriver même à ordonner que des véhicules, des paisibles congolais aux citoyens soient caillassés ce jour-là. Et le peuple congolais a observé les premières heures de la matinée, qui ne pouvait pas sortir pour voir la situation, comment est-ce que la situation s'est présentée à ce moment-là. Mais ces bandits de la République ils s'organisent encore pour violer le Parlement. Ils ont une activité prévue pour la journée de demain où nous lançons un appel à la population congolaise d'être vigilante vis-à-vis de ces bandits de la République, les sous-traités de Kagame et Kabila, voire même Nanga. Ils sont en train de s'organiser pour renverser les institutions établies. Et nous disons non. Et compte tenu de ça, nous sommes venus, et tant que patriotes, parce qu'il y a des gens qui vont se poser des questions, que vous êtes de l'Union sacrée, tout ça. Non, nous ne sommes pas de l'Union sacrée. Mais nous soutenons l'homme qui incarne la vision de la République démocratique du Congo, son Excellence, Monsieur le Président de la République, Félix Tshisekedi, qui aujourd'hui a fait comprendre aux Congolais que l'homme qui faisait mal à la République démocratique du Congo, c'est Kagame.
1: Voilà situation où ils ont les Kanakati en République démocratique du Congo. Je crois que ce sont des bandits. N'engi basali définition na bango. Ba porter bango plainte. Je crois que ba cause justifier plainte na bango. 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Mais je crois que suite yaba nino yo yaba kidengi wana. Voilà Monsieur Fayulu Akamati Ketchup. 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Mais vous vous rendez compte, il s'est dit un grand monsieur, un type ya raya politique, aza ko sala ba farce moko boye, loko na bazo tourner film na Hollywood ou bien bazana studio moko ya nino ba che ba chekechop na ba chemise aza ko ba nino. Et puis bino bozo ko landa mutu ya ndengi wana. Mais moi je dis les Congolais, vous êtes malades. Vous êtes malade. Congolais, nous sommes dans Moutouana. Ou à Zotam, la Simaya Fayulu. Simaya qui dengue wana. Parce que, à ça qui dengue, à ça moutouté. À ça qui dengue, binou mou yé bineng bazali. Parce que, un homme, oyo, na niveau na yé, na lire na yé, na kalire na yé, oyo, à Zosa bakamwana, moi je dirais que, à ça qui dengue. À ça qui dengue, et puis, à Zali, imbécile. Imbécile, à qualification. Donc, je crois que, Batouana boye ba elokonin bazali ko sala. Voilà ma situation où ezole kana kati ya République démocratique du Congo. 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Bandeko Bolan.
5: Lembe Malembe. Écoutons.
4: Ce n'est pas la question de savoir si je suis un Kibongi, mais je vais vous demander où vous êtes né.
6: Je suis né au Rwanda, mais j'ai grandi au Congo.
4: Passons, M. Taganda, à votre moment où vous êtes devenu soldat. Vous souvenez-vous, c'était en quelle année?
6: C'était
7: au mois de février
6: 1991.
4: Quelle était la situation à ce moment-là?
1: Remarque, ba soda nyonso ya Congo, oyo nyonso ya Congo na époque wana balobaka Lingala. Donc à cause à zoa de mutu ekolo mususu mais foi ba Lingala. Boyoka ki denge oyo azo ba msona Swahili. Swahili ya ngope eza Swahili ya Kivute, Swahili ya Rwanda. Voilà ce que on nous a mené na ba ki denge nyoso bazana nino. Et puis batu ba ko landa batu na ba ko défendre bango na yebite soki bazali banani. Voilà ba situation ezo le kala kata République. Mais to continue boyoka témoignage na ye ndenge azali rwandais, ya père et de mère. Mais akoma ki général awawa na kata kita sa pe c'est un rebelle.
4: Vous êtes fait votre début dans l'armée. Premièrement, quelle armée avez-vous rejoint?
6: Il est vacaté, il est quoi?
7: À ce moment-là,
6: rébellion,
7: il y avait
6: l'armée patriotique rwandaise.
7: Une rébellion de l'armée patriotique rwandaise.
4: Il y avait une rébellion de l'armée patriotique rwandaise.
6: Il croit, oui.
5: Peuple congolais, Boyoki Koyoka.
4: Rejoint, il s'appelle comment?
6: Parti politique, il est quoi?
7: Le parti politique s'appelle.
1: Je crois que bande konanga boyoki place bateau ba memi biso bomoni Bosco Ntaganda oyo azalaki na ndi azaki soki général bakanga na na CPI awawa asambi alubi aza Rwanda. 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Donc voilà situation o tozaki nango. 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Tant que Félix Tshisekedi alobaki ke mboka ezalaki ya kokende, bato alobaki mboka ezalaki kokufa, tomonaki ba mbongo, ba bimi ba mbongo wana pe, moi je me pose des questions, soki bazali bato ndenge nini, soki bazali ba nani, soki bazali ba nani, bon, naza vraiment na dossier na ye vraiment te yadin, parce que na koma kokota bango na sous doute. Ba bima ki pona koloba n'importe quoi. Voilà ma situation oyo Félix, mais Félix a prometté qu'il na Nations Unies qu'il a qu'on déboulonne le système. Donc je crois que Félix parole na pesa ki ba congolais azali ko déboulonne le système. Système est comme yani no tozo mona ndenge bazali ko bunda bazali ko sala na ba situation nyoso. Alors ba situation est un peu chaotique na kati ya République démocratique du Congo. Na ko lukana le kana fichier mususu boyo ka pe susu ancien pro yanani ya Kabila pe le susu oyo azala ki soki garde corps soki nani di carbonaye comme on pe Kabila ye pe le susu azana ba situation Oyo wana. Donc ma situation en République démocratique du Congo eza matata na niveau mo osakanate. 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Bolanda.
8: Les Congolaises aujourd'hui jeudi. Qui est Sengoi wa Kabila John, ancien officier d'ordonnance de Joseph Kabila.
9: La vous appelez
10: Ngoi wa Kabila John.
9: Vous connaissez votre numéro matricule?
10: C'est le 167 97 04 990 28.
9: Vous êtes né où?
10: À Mwanza.
9: Date?
10: Le 24 octobre 1964.
9: Vous êtes fils de?
10: Fils de Kabila Ilunga Ezekaya.
9: En vie?
10: Décédé.
9: Et de?
10: Kabange Numbi Afena.
9: En vie?
10: Décédé.
9: Vous êtes marié?
10: Oui, marié à Madame Mwazimbo Kiabawa Wivine.
9: Vous avez une progéniture?
10: 7 enfants.
9: Vous êtes volontaire de quelle année? Depuis quand vous êtes dans l'armée?
10: 1998.
9: Vous avez fait votre CI où?
10: À Kamina.
9: Votre unité?
10: Je suis auditorat général.
9: Vous êtes à l'auditorat général?
10: Je suis magistrat.
9: Non. Vous travaillez où?
10: À l'auditorat général, avocat général militaire.
9: Vous avez fait quelles études?
10: Je suis licencié en droit de l'université de Lubumbashi.
9: Vous avez dit que vous êtes originaire de quel village?
10: Bunda.
9: Groupement?
10: Bundandala.
9: Groupement?
10: Bunda Ndala. Bunda et puis Ndala.
9: C'est différent du village.
10: Village Bunda.
1: 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Voilà la situation qui se passe na kati ya mboka wana. 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Donc, ces gens-là, ba zo mona biso ba kongole, loko la ba zo ba, loko la ba tu moko boye, ba zana tango kanisate, ba zo mona tout. Mais je me pose des questions, ces gens-là, vraiment, ba zo mona loko la banane, ba za plus kongole, ko leka ba kongole. Non, voilà la situation qui se passe en République démocratique du Congo. 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

sera la nostra Joséphine, Joséphinette, notre cousine. Nous sommes parents par conséquence. Quelle belle noce, quel beau dîner, quelle belle bosse nous avons donné. Enfin, après que ceci, mes amis, nous sommes allés dans la ville de Saint-Martinville. Savez-vous, c'est une très grande ville. Ils sont tous mis à chanter. Hier à la noce, Joséphine, Joséphinette, notre cousine, nous sommes parents par conséquence. Quelle belle noce, quel beau dîner, quelle belle bosse nous avons donné. Enfin, après que ceci, mes amis, j'ai été invité d'aller au repas. Mais avant le repas, ils m'ont demandé si je voulais un appétisant. J'ai dit certainement, je veux un appétisant. Ils m'ont vidé quelque chose de rouge dans un verre. Après la troisième gorgée, je voyais toutes couleurs, bleu, vert et rouge. Enfin, mon pied gauche allait à la droite et le psyllade à la droite allait à la gauche. C'était une belle marche que j'avais, je vous assure. Finalement, nous sommes rendus au repas. Au repas, qu'est-ce qu'il y avait? Il y avait des petits cochons farcis qui flottaient dans la graisse, qui grichaient là-dedans comme s'ils étaient contents de nous voir autour d'eux. Il y avait d'à manger pour 25, nous étions 50. Savez-vous que nous avons bien vite barificoté tout ce qu'il y avait là? Et nous sommes tous mis à chanter encore. 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Nous sommes parents par conséquence. Quelle belle noce, quel beau dîner, quelle belle bosse nous avons donné. Enfin, après que ceci, j'ai été invité d'aller à la noce, le bal des noces qu'ils appellent, enfin. Et va falloir voir la grande Joséphine avec sa grande robe. Là, chaque pas qu'il faisait, balayait le plancher propre. Et son pauvre petit mari qui l'arrivait à peu près à la ceinture, la moitié du temps, ses pieds ne touchaient pas le plancher. Enfin, les musiciens ont commencé à tordre les oreilles de leurs instruments, ce qu'ils appellent des bétails autour, là. Et puis, il fallait voir ça commencer. Plus qu'ils essayaient à s'accorder, plus ils étaient en désaccord. Enfin, la danse a pris place. Il fallait voir le pauvre petit malheureux, là, qui arrivait à la ceinture encore, et la moitié du temps, ses pieds touchaient pas le plancher. Ils sont tous mis à crier. 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Nous sommes parents, par conséquence. Quelle belle noce, quel beau dîner, quelle belle bosse nous avons donné. Enfin, dans l'intervalle du temps, il y a une demoiselle bien charmante, bien agréable, et vient à moi et me demande du ruban. Du ruban, la moitié du temps, je ne la comprenais pas. Je l'ai mesuré, dit béquant ce qu'ils appellent embrasser. Ce moment vient à moi et dit, mon petit insolent, tu es venu ici pour bécotailler les filles, tu me retournes chez toi. Moi qui avais deux doigts d'épaisseur de rouge sur la figure qui m'a tortillé comme un verre dans la sunshine, savez-vous que j'avais belle mine, mais je me suis achanté encore. Hier à la noce, Joséphine, Joséphinette, notre cousine. Nous sommes parents par conséquence. Quelle belle noce, quel beau dîner, quelle belle bosse nous avons donnée.